0: Ouais, moi, j'en ai fait que toi. Ouais, moi, j'en ai fait.
1: Ouais.
0: Ah, puis ça, c'est une chose, c'est

0: Moi, je suis plus écologique, ça n'est pas plus simple.
1: Trevor, go ahead.
0: That'd be a key to my own.
1: Trevor.
2: Ça montre que c'est pas très cogitant.
1: Trevor.
3: Nora 121 headquarters, hope you're not giving our caller right back to Heavy Hill.
1: Trevor.